0: Rise and shine, good morning.
1: Morning, Pastor Rod. Good morning, how are you?
0: 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I'm doing well. How about you?
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1: 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I don't know where you live, Kolibishi, wherever, but I'm just telling you that I know you had a fine anniversary, you and your wife. God will give you more life and more strength and more courage, both of you all and your family. 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Pastor Rodney, thank you for coming. When your other fellowship cannot make it, let's say that you are the handle and you are the end of the spoon and they are the bottom of the spoon. So, I know everybody doing a good job, you know, when you are not there. But still, I just want to tell you thank you for coming on whenever they cannot come, and when yourself cannot come, they will be there to assist. I just want to wish my family, both here and abroad, everybody who is hearing my voice, my children, my nieces, my nephew, my cousins, everybody. Those who are sick, those who can't do nothing for themselves, those who are in stress, I just do wish them put their faith in the Lord, and the Lord will guide them all the way. So everybody, have a blessed Wednesday today, and don't do whatever that is not supposed to do. Thank you, Pastor Rodney, and have a blessed day today.
0: 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Back on the telephone, Rise and Shine. Good morning.
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